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0: commence à rendre accessible, selon vous, l'école pour que toutes les filles puissent aller à l'école?
1: Il faudra que l'école soit gratuite. Il y a des écoles publiques, mais elles ne sont pas nombreuses. Même dans les régions, il y a des écoles publiques, mais ce n'est pas nombreux. Parce qu'il y a aussi le manque de moyens qui empêche les parents à envoyer leurs enfants à l'école. Il y a de ces parents, ils veulent envoyer leurs enfants à l'école, mais ils se disent, on n'a pas les frais de scolarité. Et puis tout ça là, ils vont rester les bras croisés à la maison, laisser l'enfant aller travailler dans des champs et puis autres, ou mettre la fille même dans un mariage précoce.
0: Elle explique des contraintes qui empêchent en tout cas l'évolution de l'éducation de la fille au Mali, alors que c'est les mêmes conditions avec les garçons. Qu'est-ce qui explique cela?
2: En fait, les contraintes sont des contraintes socioculturelles, si je peux me permettre, parce que tout ce qu'elle vient de dire, elle a dit que si on devrait faire le choix entre un garçon et une fille pour aller et rester à l'école, on choisirait le garçon. Parce que généralement, dans notre mental, les garçons, c'est le futur. C'est des stéréotypes auxquels les filles font face. Et ces stéréotypes sont déjà vraiment à maintenir les filles vraiment à la maison, à faire la collecte d'eau, de bois, à aider la maman. Depuis sa naissance, la fille, elle est déjà destinée à rester à la cuisine avec sa maman. Donc, c'est des stéréotypes qu'on doit briser si on veut vraiment aller vers l'évolution des droits des enfants, surtout sur le plan éducatif, si on veut vraiment améliorer les indicateurs de l'éducation. Au-delà de ça, au-delà de ces stéréotypes, il y a aussi la crise. Je pense que le directeur venait de le dire. Depuis 2012 jusqu'à maintenant, on est dans une crise complexe. Et il y a plus de 1500 écoles qui sont fermées dans le centre et le nord du Mali. Et il y a des milliers de filles qui sont à risque d'être mariées parce qu'elles ne vont pas à l'école. Ou si elles ne sont pas mariées, elles vont juste prendre le chemin de l'exode. Elle a parlé des aides familiales. Donc, elles vont subir des violences dans les foyers ou elles vont aller en migration. Et là, elles vont subir aussi des abus de toutes formes.
0: Quels sont, selon vous, les inconvénients de la déscolarisation de la jeune fille?
2: Les inconvénients de la déscolarisation des jeunes filles sont ce que je viens d'expliquer. Donc, ça expose la fille à un mariage avant 18 ans. Et quand la fille va être mariée, elle va rentrer dans le foyer très jeune. On va la prendre comme une femme qui doit faire des devoirs. Et elle n'est pas prête pour faire ça. Elle va avoir une grossesse précoce et elle va être sujette à des fistules et elle sera isolée, abandonnée éternellement. Et ça va jouer sur le taux de déscolarisation, ça va vraiment saper les indicateurs de l'éducation. Et ça va aussi jouer sur l'atteinte des objectifs de développement durable, que ce soit sur l'éducation, sur la santé, sur la protection, sur les questions d'égalité de genre.
0: C'est dans cette condition que le Mali va organiser demain, 11 octobre, la Journée internationale de la jeune fille. Le Mali a choisi comme thème national cette année pour la refondation du Mali, les filles comptent. Youssouf, qu'est-ce qui explique le choix de ce thème?
3: Le choix de ce thème s'explique par la dynamique qui est enclenchée aujourd'hui par les plus hautes autorités et aussi les forces vives de la nation dans le cadre de la refondation du Mali. Nous savons que cette refondation, c'est une dynamique, c'est un processus participatif qui permet à chaque citoyen et citoyenne de se prononcer et de pouvoir comprendre et poser des actes pour pouvoir des actes fondés ou basés sur nos valeurs. Je pense que l'essentiel de la refondation part des valeurs d'abord que nous avons, des valeurs de dignité, des valeurs de sincérité, des valeurs de travail bien fait, de valeurs de solidarité. Donc, tout ce qui...
0: C'est des valeurs qui existent depuis.
3: Ah oui, c'est des valeurs qui existent depuis, mais vous savez, dans ces derniers temps, vous avez compris que nous constatons, nous voyons des comportements qui ne sont pas du tout honorables. Donc, on a l'impression que l'éducation n'est plus. L'éducation familiale n'est plus. L'éducation scolaire n'est plus. L'éducation à tous les niveaux a failli. Donc, je ne sais pas, c'est dû à quoi? À la pauvreté, au contexte national et international, à beaucoup de facteurs certainement. Donc, il est temps certainement de se ressaisir. Alors, en se ressaisissant, il faut avoir comme ressort nos valeurs. Et à travers ces valeurs, alors, la fille certainement doit pouvoir jouer son rôle. D'abord, dans un premier temps, en se formant par rapport à tout ce qu'elle doit faire en tant qu'être humain, en tant que partie prenante du développement, en tant que fille ou adulte. En tout cas, on attend beaucoup de la personne, en tout cas de la femme ou de la fille. Et cela ne peut pas aller sans qu'on ait une base sur ce que c'est que la refondation. Lorsqu'on le sait, tous les actes que nous devrons poser, alors, doivent aller dans ce sens de cette refondation, encore une fois, basée sur nos valeurs. Les valeurs qui sont, il y a de ces valeurs qui sont universelles, mais il y a de ces valeurs-là qui sont propres au Mali. Autrement dit, nous mettons l'accent sur beaucoup de choses alors qui ont fait la fierté du Mali de par le passé. Et aujourd'hui, alors, il est bon de revenir, pas de revenir sur le passé, mais de faire recours au passé.
0: D'accord. Donc, voilà. Vous estimez que ce thème colle avec la réalité actuelle?
3: Oui, la réalité actuelle est que les filles, normalement, devraient bénéficier de beaucoup d'attention et pour qu'elles puissent être une partie prenante importante dans tous les actes que nous sommes en train de poser. C'est-à-dire qu'elle ne doit pas être absente de ce débat. Elle ne doit pas être absente de cette dynamique qui est enclenchée, donc d'où son implication. Quand elle doit compter avec tout son potentiel, donc avec toute la formation requise qu'elle a, avec tout ce qu'elle peut proposer, parce que les décisions qu'on prend en son nom, il faut qu'elle y participe aux prises de décisions. Donc, le terme participation de l'enfant et participation de la fille a son sens dans ce cadre-là. Parce qu'il faut que la fille compte, montre qu'il est possible qu'elle puisse apporter tout ce qu'on attendait.
0: D'accord. Au regard de tout ce qui a été dit précédemment, est-ce que les filles comptent réellement, vraiment, pour la refondation du pays?
3: Oui, les filles comptent. C'est à nous de valoriser ce qu'elles peuvent faire. Ce qu'elles peuvent faire, il faut valoriser cela. C'est-à-dire que la mettre en confiance, s'occuper de son éducation, que ce soit au niveau familial comme au niveau scolaire, s'occuper de sa santé, mais pas en son absence. Il faut la faire participer à cette protection de tous ses droits. Et là, ça va lui permettre d'avoir un horizon éclairci, d'avoir une compréhension large du monde, d'avoir une compréhension large de tout ce que nous voulons combattre comme inégalité, comme problème auquel le Mali et même tout le monde entier, en tout cas, est confronté. Alors, pour dire tout simplement que la fille doit compter, c'est pourquoi nous mettons l'accent sur ça. D'accord. Elle ne doit pas être discriminée parce qu'elle est fille et en la mettant de côté. Autant les garçons sont capables, autant la fille doit être capable. Donc, il faut encourager cette participation des filles.
0: D'accord. Mbarka, est-ce que les filles se sentent concernées par ce thème national?
1: Bon, en partie. On est concernés par ce thème national. Mais d'autre part aussi, nous ne sommes pas concernés parce que ce thème national, il se peut que ça concerne seulement les filles du centre. Par exemple, les filles qui sont dans les milieux ruraux et autres, elles ne sont même pas informées que la refondation prend compte de leur existence, à plus forte raison faire valoir leurs droits.
0: Alors, mais est-ce que vous vous sentez déjà concerné ou bien vous vous sentez impliqué dans la gestion du pays?
1: Oui, parce que tout d'abord, je suis étudiante et je fais partie du Parlement des enfants. Et notamment, j'ai droit à la parole. C'est pourquoi je suis là aussi aujourd'hui à parler avec mes aînés pour défendre mes autres sœurs qui n'arrivent pas à parler et qui ne sont pas au courant qu'elles ont des droits et des devoirs.
0: Alors, comment faire en sorte que cette journée soit profitable aux jeunes filles de la campagne, comme vous venez de dire?
1: En célébrant la journée partout ici au Mali, pas seulement dans le centre-ville du Mali.
0: D'accord. Madame Sangaré, dans quel contexte sera-t-elle célébrée cette année?
2: Je pense que, comme mes prédécesseurs viennent de le dire, ce serait célébré dans le contexte d'amplifier, d'intensifier la voix des filles. Toutes les décisions qui concernent les filles doivent être associées à ça. On ne doit pas prendre des décisions à leur place. Donc, ça veut dire que l'État doit et ses partenaires doivent trouver les moyens de faire entendre la voix des filles que les filles participent à leur prise de décision, les prises de décision qui les concernent, et qu'on trouve les voies et moyens aussi de, d'assurer qu'il y aura la parité sur le plan de l'éducation, qu'il y aura l'accès à la santé, surtout la santé de la reproduction, qu'il y aura l'accès aux services de justice. Et surtout, et comme elle venait de le dire, que la voix des filles qui sont aux confins de nos villages soit entendue.
0: Dans l'organisation de cette journée, quel est l'apport de l'UNICEF?
2: L'UNICEF, comme à l'accoutumée, a travaillé de commun accord avec le gouvernement. Donc nous sommes dans l'organisation ensemble, les préparatifs ensemble, depuis la conception des TDR, la conception des messages, la conception des visuels. Et nous apportons notre appui technique, nous apportons nos idées et nous apportons aussi notre contribution financière pour assurer que la journée se tienne à Bamako et en dehors de Bamako, comme venait de le dire.
0: En quoi l'organisation d'un tel événement est importante pour la protection de la jeune fille?
2: C'est important parce que ça permet à ce qu'au Mali et en dehors du Mali, qu'on cherche que la fille compte. Qu'on cherche que, en fait, la fille fait partie de nos préoccupations. Que s'il devrait y avoir à venir demain au Mali, il faut qu'on travaille avec les filles. Avec les filles et les garçons. Qu'on assure que les stéréotypes de genre qu'on a déjà mis en place depuis des décennies, qu'on les sape pour pouvoir vraiment faire entendre la voix des filles. Et le Mali n'ira pas de l'avant si on ne prend pas en compte la voix de toutes les filles et de tous les garçons du Mali. Cette journée permet vraiment de faire entendre la voix.
0: Youssouf, qu'est-ce qui est prévu à demain au cours de cette journée?
3: Voilà, juste ajouter un mot à la question adressée à Madame de l'UNICEF. En fait, la journée permet de mettre, de braquer les projecteurs sur les réalisations, et mais aussi sur les défis, surtout à relever au niveau de la fille. Alors, ça permet également d'attirer l'attention, de tourner le regard de tout le monde sur les questions de la fille. Donc, une attention particulière est accordée à tous les messages qui seront véhiculés par les filles elles-mêmes et par les organisations qui défendent les droits des filles. Donc, c'est des espaces qui seront créés pour que les filles s'expriment, que ce soit au niveau de la cérémonie, mais en dehors de la cérémonie, parce que ça va être célébré ailleurs, différemment. Et la particularité de cette année, d'ailleurs, il y aura la cérémonie officielle de lancement, présidée par le Premier ministre, Son Excellence Dr Choguel Kokala Maïga. Et aussi, au-delà de cette cérémonie, alors, il y a d'autres activités qu'on appelle la semaine de la fille de la refondation. Et cette semaine permet de mener beaucoup d'activités avec les filles au centre pour pouvoir toujours mettre l'accent sur la nécessité d'accorder toute l'attention particulière aux filles en vue de pouvoir faire, en tout cas, la fille jouir de ses droits. Et là, avec sa participation, parce qu'on ne doit pas raser la tête en son absence, de quelqu'un en son absence, donc elle doit être présente, elle doit dire ce qu'elle pense, elle doit dire ce qu'elle veut, elle doit dire ce qu'elle a comme perspective pour sa vie. Alors, c'est l'occasion de la fille, c'est l'occasion pour la fille de dire tout cela devant les décideurs, que ce soit administratif, politique, pour que, et à tous les niveaux, que les autorités soient informées, que leur attention soit attirée, mais que les enfants eux-mêmes aussi puissent s'impliquer. Parce que je l'ai dit, alors il ne suffit pas de défendre ses droits, mais il y a aussi ses devoirs. Quel est ou quels sont les devoirs de la fille? Là aussi, elle est attendue à ce niveau. Donc, cela permet, cet équilibre permet à tout un chacun d'apporter ce qu'il peut.
0: Mais est-ce voilà. que la place de la jeune fille est connue dans la société malienne?
3: Bien sûr, la place est connue, mais il s'agit de faire connaître davantage pour ne pas confiner son rôle seulement à faire la cuisine ou bien à puiser de l'eau. Et ça fait partie de nos pratiques, mais il faut comment améliorer ces pratiques pour que ces pratiques-là soient des pratiques porteuses, pour que ça ne soit pas un rôle dédié à une frange de la population, mais que ces devoirs-là puissent être assumés par les composantes de la famille par les composantes de la société. Parce que, vous savez, ce n'est pas les hommes seuls qui vont construire la famille et même la société. Il faut la participation des femmes, il faut la participation des filles. Donc les filles doivent être préparées à cela, à comprendre le monde, à comprendre ce que c'est que les droits, à comprendre ce que c'est que filles et garçons, à comprendre ce que c'est que dans le futur, ce que c'est que la femme, ce que c'est que l'homme, et à comprendre qu'il y a forcément de la complémentarité entre les deux sexes. Et cela permet de réduire les tensions. Vous voyez, il y a beaucoup de violences, il y a plusieurs violences un peu partout dans les familles et ailleurs. C'est parce que les uns et les autres n'ont pas bénéficié de cette formation en amont depuis le jeune âge qui permet de comprendre qu'il faut le respect de l'autre. Il faut protection. Chacun doit être protecteur de l'autre.
0: Mbarka a souhaité tout à l'heure l'organisation d'un tel événement dans le milieu rural. À quand l'organisation d'un tel événement dans les milieux ruraux?
3: Oui, nous sommes seulement à la 12e édition à peu près de la célébration de cette journée. Alors nous faisons en sorte que, et lorsque les termes de référence sont élaborés, et nous saisissons les directions régionales de la promotion de la femme, enfants et familles pour porter la célébration de cette journée à travers l'administration en place. Et au niveau des cercles aussi, les mêmes documents sont transmis pour que des actions soient initiées en faveur de la jeune fille. Il y a des régions ou des cercles qui célèbrent différemment, soit à travers des conférences, soit à travers des séances de sensibilisation, soit à travers d'autres actions sportives. Voilà, en tout cas, des actions sont menées pour mettre en l'honneur la fille, pour montrer que la fille doit être protégée, la fille doit participer à sa propre protection, au développement de sa famille, au développement de sa nation, donc le rôle qu'elle doit occuper. Si c'est à l'école, qu'elle ne doit pas faire l'objet de discrimination. Si elle a droit à quelque chose, qu'elle ne soit pas discriminée alors, par rapport aux garçons. Voilà, sinon,
0: vous avez dit que c'est la 12e édition. Oui. Est-ce à dire qu'aucune édition n'a été organisée dans le milieu rural?
3: Non, de tout le temps, la journée est célébrée autant à Bamako, mais aussi à l'intérieur du pays. Mais la spécificité de cette année, c'est qu'il y a ce qu'on appelle la semaine de la fille de la refondation. Là, c'est très important. Ça permet de mettre un accent particulier sur la fille, ses besoins, ses droits et ce qu'elle doit faire en termes de participation par rapport à la refondation du Mali.
0: D'accord. Ouais. Une semaine dédiée aux filles, est-ce que cela inaugure l'espoir de voir la protection de la jeune fille dans le milieu rural une réalité?
1: Il se pourrait que ça le soit parce qu'au fur et à mesure que le Mali avance, il crée des nouvelles choses, principalement à la jeune fille. Elle se sentira épanouie et elle saura aussi qu'on se préoccupe d'elle.
0: D'accord. Alors, est-ce que vous estimez qu'il y a une politique réelle affichée qui permet à ce que la jeune fille puisse jouir de tous ses droits?
1: En une part, c'est vrai, parce qu'il y a la promotion de l'enfant qui est là, qui protège les enfants, les filles et l'autre. Et aussi, il y a plusieurs structures comme ONG, par exemple l'UNICEF qui est ici présent avec nous. Toutes ces structures sont là pour défendre les droits et devoirs des filles.
0: Et qu'est-ce que l'UNICEF apporte plus pour vous?
1: L'UNICEF apporte beaucoup pour nous, parce que grâce à l'UNICEF, tout le monde sait que nous, filles, nous existons, nous avons une voix, que nous pourrons améliorer les pays avec nos idées et puis tout en allant à l'école, bien sûr.
0: Quel est l'exemple qui vous a été plus frappant que l'UNICEF a apporté?
1: Que les filles partent à l'école.
0: Que les filles partent à l'école. C'est un exemple frappant pour vous?
2: C'est un exemple frappant. Je pense que sa présence, comme elle le dit, sa présence sur ce plateau déjà est un exemple frappant. Et aussi, il y a beaucoup de filles qui sont passées par le Parlement des enfants qui sont dans les institutions du Mali aujourd'hui, qui sont des exemples pour leur concert. Donc, je pense que le Parlement des enfants, c'est une institution qui fonde la citoyenneté, qui permet aux filles et aux garçons de pouvoir participer à la vie du pays.
0: Est-ce que vous estimez qu'il y a une volonté politique pour afficher qui permet à ce que la jeune fille puisse jouir aujourd'hui de tous ses droits à l'éducation et à l'épanouissement?
2: Je dirais oui. Parce que malgré le contexte des pays, malgré les 10 années de crise, nous avons toujours travaillé avec le gouvernement sur ces questions. Et comme le directeur venait de dire, ça fait la 11e ou la 12e session. S'il n'y avait pas l'engagement politique, on aurait dit, bon, vu le contexte du pays, on ne va pas célébrer la journée. Mais on est en train de célébrer la journée. On a mis les filles au devant aussi de la scène. Et il y a des politiques nationales, il y a des programmes nationaux qui sont là, qui adressent les problématiques pour les filles.
0: D'accord. Les filles dans les zones d'insécurité vont-elles bénéficier d'aide et d'assistance de la part de l'UNICEF?
2: L'UNICEF travaille dans toutes les zones en situation d'urgence, en situation de développement. Et nous apportons l'assistance que ce soit dans le contexte de développement ou de l'urgence. Donc les filles qui sont dans ces zones bénéficient aussi de l'appui de l'UNICEF.
0: D'accord. Youssouf, quel peut être l'apport de l'organisation de cette journée de la protection de la jeune fille?
3: L'apport, c'est, comme je l'ai dit, ça permet de marquer un temps d'arrêt pour observer, faire le bilan de ce qui est fait à l'endroit de la fille, identifier les défis et faire des propositions de solutions. Autrement dit, des engagements, prendre des engagements. Alors cela permet non seulement à l'État, mais aussi aux autres partenaires de pouvoir mettre les efforts ensemble. Et avec la participation non seulement des enfants, mais spécifiquement des filles, à leur propre protection ou en tout cas à la promotion de leurs droits.
0: D'accord. Ainsi se referme ce grand dialogue qui réfléchissait sur la protection des droits de la fille à l'occasion de la journée internationale de la fille. Et nous étions avec Youssouf Bagayogo, directeur national de la protection de l'enfant et de la famille, Mbarka Abdallah, membre du groupe parlementaire Paix et Réconciliation au Parlement de l'enfant du Mali, et Madame Sangaré Aminata Adiko, spécialiste de la protection de l'enfant à l'UNICEF. À la présentation et à la réalisation de ce débat, Imrana Akilo Amega, sous la supervision de Sekou Agadigo, à la régie vidéo Gani Kante, et la mise en onde est assurée par Mamadi Keïta. Merci de l'avoir suivi et à demain. Mamadi Keïta, merci de l'avoir suivi et à demain.

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3: Attends, deux côtés à moitié. Toi, t'aimes trop dis que tu peux changer.
4: Toi, c'est la révolution populaire.
3: Ça, là, ça fout de ta punch. Toi, t'as me dit quoi?
4: Punch, on dit putsch.
3: Oh, qui ça?
4: C'est un mal à ta paix politique.
5: C'est qui est su, là? C'est qui s'est passé, là? Si c'est pas châtié, ça, là, c'est ivoirité.
4: Oh, tu dis quoi? Voilà, c'est mandat d'arrêt.
3: Non,
4: c'est CNPS.
3: CNSP.
5: En bon français, là, ça, là, c'est couvre-feu ou bien moutonnerie.
3: Où ça?
4: Non, le débat est clos.
1: Arrêtez, arrêtez de mettre la tempête dans mon verre d'eau.
4: Pardon, d'alcool.
1: Ce qui s'est passé, on appelle ça en bon français une mutinerie.
4: C'est vrai, ça s'est passé le matin.
1: C'est pas ça.
3: Toi, pas là-bas.
1: Une mutinerie, c'est une révolte. Une rébellion contre l'autorité. Un mutin, c'est une personne en révolte contre l'autorité établie.
5: Les gars, doucement, regardez qui vient d'arriver.
3: Où ça?
5: Regardez, il y a un bulletin à la porte.
4: On dit mutin.
5: Non, c'est pourquoi vous riez là.
3: Mais
5: c'est même t'intéresser là. Les gars, il faut qu'on lui offre à boire.
3: Ils nous ont sauvés.
4: Hé, cavalier.
3: Mais c'est le gars, Daigo.
4: Le général Daigo est de retour. Allez,
5: on est là, Daigo.
1: Non, ça c'est un caporal. Ou c'est un chef.
3: Non mais il a porté un intendant, donc c'est un intendant général.
6: Les gars, quand ça s'est passé là, non, hein? Je me suis mis parmi les militaires.
4: D'accord. J'ai dit, comme il est doué, il est colonel major.
1: Comment on appelle ce qui vient de se passer là?
6: Ce qui s'est passé là, on appelle ça... Oh non, tout ça c'est long, ce qui est sûr... Ça s'est passé sans diffusion de sang.
1: Non, Daïko, on ne dit pas diffusion. On dit sans effusion de sang.
6: Ce que si c'est même fusion là.
7: Il a raison, mon frère.
6: Radio. C'est ma voiture qui est carrée là.
3: J'ai vu ça.
6: Et puis les filles,
3: oui.
6: Elles sont derrière nous comme ça. Elles sont versées comme ça. Ouah, on dirait Wahadou.
3: Elles n'ont pas bien, mais pas militaire.
6: Ah, on est devenu important maintenant.
3: Tout va finir.
5: Daïko.
6: Ouais.
5: J'espère que tu n'oublies pas tes capotes d'air.
6: Oh, souvent on fait ça en live. Bon, Yeri, Kébé, pour servir à boire tout le monde, c'est moi qui paye.
5: Enfin.
6: C'est que si le pays est gouverné et dirigé.
3: Yeri, si demain on augmente le prix de l'alcool là,
6: oui.
3: On va organiser une alcoolinerie dans tous les bars.
4: Ah oui, ce sont les mutins qui ont l'argent actuellement.
6: Je vous dis, l'alcool n'a pas de sentiment pour les buveurs. Alors nous les buveurs n'ayons pas de sentiment pour l'alcool. Nous devons tuer l'alcool.
3: Comme les bandits là, non?
6: Voilà, tant pis pour ceux qui n'avaient pas bien compris comme moi.
3: Laissez.
4: Les gars, il paraît que c'est juste les loupards sont en train de suivre le régime pour dépérir.
3: Bandit avec des bardets, tout ça, là, c'est fini. Maintenant, il porte boubou.
6: Pendant la mutinerie là, non? Il y a un mutin qui a poursuivi à pied un pieur du plateau jusqu'à la frontière. Mais quand il a attrapé le pieur, le mutin a commencé à pleurer.
3: Mais pourquoi?
6: quand je pense qu'il est le frappé de la frontière jusqu'au plateau, là, c'est ce qui me fait pleurer, quoi.
5: J'ai dit, la dernière fois, là, ils ont arraché la voiture du mari d'une grande chanteuse.
3: Yeah.
5: Il les a suivis avec un taxi. Le mutin a lui en fait danser Mapuka goudronné.
6: Mapuka hyper goudronné.
3: Mais je dis, il y a un qui n'avait pas d'électricité chez lui.
5: Uh-huh.
3: Mais le lendemain des pillages, il a eu tout chez lui.
5: Yeah.
3: TV, vidéo, écran géant, chaîne IFI, ventilateur, matelas, meubles, nombreux portables sans chargeur. Maintenant, il lui demande comment tu as fait pour avoir ça. Maintenant, il répond, c'est le père Robert et le père Noël qui lui a donné ça la nuit du 24.
4: C'est un volant, ouais. Chez moi, il y a une famille qui a pris tout son temps pour vider un magasin la nuit. Le matin, ils se sont rendus compte que c'était 2 tonnes de coulaba.
8: Vase de nuit là.
4: Vase de nuit, ils sont allés voler.
6: Moi, le lit de la mutinerie, là, ma femme a osé porter mini-jip. Hey,
8: ta femme, Mariette, là, ou bien?
6: Non, ça, c'est le nom de ma maîtresse. Ma femme, c'est Ramatou. Il a dit non, pas porter pantalon.
8: Comment?
6: Voilà pourquoi maintenant, là, quand tu veux acheter un appareil, il faut demander reçu. Ou bien, il faut demander une facture. Ou bien, si tu veux, il faut prendre photo même avec le vendeur. Ah, même
5: ça,
6: quand c'est chingon, il faut demander reçu.
4: Il paraît qu'il y en a qui ont fui lui payer.
6: C'est pas, il paraît même. Moi, j'ai vu un qui s'est déguisé en masque. Et lui, ça a dansé dans le funérailles dans le pays voisin. Ils l'ont attrapé.
4: Et puis, c'est pas tout, hein. Il y en a qui s'étaient même transformés en chauffeur de camion de ramassage d'ordures, de vidange. De corbières, un peu de tout, là. Oui, oui. Mais qu'est-ce qu'ils n'ont pas d'habitude, là? Oui, oui.
6: Normalement, les mutins doivent rendre hommage aux maîtresses.
8: Pourquoi?
6: Parce que certains grands types ont été retrouvés chez elles, là-bas.
8: Il y en a même qui se sont déguisés en fous.
3: J'ai dit, Dengo, pour leur propre sécurité, ils pouvaient aller chez M. Akwedo.
5: Pour faire quoi?
3: Là-bas, on mange gratuitement Bofloto. Et puis tu dors sur lui picot, cadeau,
8: poisson braisé.
3: Quand tu es là-bas là, tu vois constamment les bombes, les mitraillettes, les chats, et puis tu peux même voir le général des peintres en bâtiment.
4: Si tu ne te reproches rien, pourquoi fuir?
3: Il y a même un qui était avec les joueurs de l'équipe nationale. Les mutins l'ont reconnu. Il était en short avec des petits mollets et puis des petits poils. Il lui a demandé, à quel poste tu joues? Il répond, au secrétaire général.
8: Depuis que la secrétaire générale sur terrain de foot.
4: Et ceux qui ont fui l'argent.
8: C'est vrai, il y en a qui ont fui une valise d'argent. Et pourtant, ce sont les mêmes qui demandaient aux gens de serrer la ceinture économique. Pendant que eux, ils avaient des prétendants politiques.
6: Ouais, et puis ce sont les enfants qui gaspillent des millions dans des boîtes de nuit. Et on les appelle les champagnards.
8: Champagnards, n'importe quoi. Hein?
6: Et puis c'est qui me fait mal. L'argent qu'on a donné pour notre santé là, non?
8: Oui.
6: Il y en a qui se sont servis.
8: Ils sont mauvais.
6: Et puis on met dans les hôpitaux parce qu'on n'a pas les moyens ou même parce qu'on n'a pas les médicaments.
8: C'est pas normal.
3: Moi j'ai dit, ce qui est sûr, on voit clair maintenant.
5: En tout cas.
3: Nous n'avons plus les yeux bandés d'alcool. Et puis, on a retrouvé 50 millions en jetons dans le bureau d'un coutrou.
8: Yeah. Et je comprends. Je comprends pourquoi je te manquais à Bigay à l'intérieur du pays.
6: Mais ils ont tout vidé. Même Jétain n'a pas laissé tomber.
4: Ouais, Daïko,
6: mais c'est pas vrai.
4: La vérité, Daïko, que Dieu te donne longue vie.
6: Amen, amen. Que la santé soit ta maladie quotidienne,
4: amen.
6: Mon frère.
4: Amen.
6: Beaucoup d'argent cette année.
4: Amen.
6: Pour que tu puisses payer mon crédit enfin.
4: Amen. Professeur, il y a fait des remaniements de transfusion là-bas.
5: Quitte là-bas. On dit pas ça.
4: Hein, pardon. Gouvernement de trahison.
5: On dit gouvernement de transition.
4: Oh, c'est pas là à faire des ministres en attendant là.
8: Toi de côté, c'est parce que ton parent n'est pas nommé ministre que tu parles de ministre en attendant.
4: Okay.
8: Moi, j'ai un parent qui a été ministre pendant 22 ans dans ce pays. Tu dis quoi?
4: Et après, il a fait quoi pour votre village? A pris votre raison, votre région.
8: Mais oh. Il a organisé des tournois de Maracana, tout le monde a joué.
4: Mon œil.
6: Et il paraît qu'il y a des ministères à problème. Là-bas, on réfléchit trop. Parce que là-bas, il y a les renseignés, il y a les enseignants, et puis il y a les enseignés. Mine de rien, là. On gaspille beaucoup d'énergie pour avoir un emploi. C'est bien sûr, les grossis vont maigrir.
3: Comme l'éléphant est tombé malade, tous les enfants d'Afrique doivent unir leurs forces pour le relever. Il est devenu lourdeur. Et puis toi, Fortuné.
8: Mais moi, il fait quoi?
3: Ton parent ministre, là, il confondait les affaires du parti et celles de l'État.
6: Ah ouais, c'est vrai.
3: Être ministre, là, hein, Dago, être ministre. Ce n'est pas un métier ou une profession.
6: Ah ouais, c'est vrai. Parce qu'il ne faut pas confondre gouverner et régner.
8: Vous êtes jaloux, ça tout.
6: Josy, dans tous les bars où je suis passé là, hein, c'est toi seul qui me donne crédit. Alors si j'arrête de boire l'alcool, je vais écrire un livre dans lequel je vais te rendre hommage.
3: Et quel sera le titre?
6: C'est simple, hein, le bar de ma vie.
8: On a déjà entendu ça.
3: On peut trouver mieux.
6: Bon, les chemins de l'alcool.
8: Ça, si on a déjà vu.
3: Non, Daïko, moi je te propose... un amour d'alcool.
6: Ah ouais.
8: Hey, professeur.
6: Alors moi, Daïko, hein, je suis un boissonniste.
8: Hein?
6: Un boissonniste. C'est-à-dire un élève écrivain, quoi. Donc je vais rendre hommage à Jean-Marie Adiafi.
4: Personne n'a
9: C'était un grand couturier.
10: Mais si tu vois ses broderies, non mais il est puissant.
1: Tais-toi là-bas. Hein? C'est faux. Ah bon? Quand on ne connaît pas quelque chose, on demande. C'était un grand écrivain africain.
9: Les amis, nos chers clients, je vous rappelle que l'anniversaire du Marquis, c'est pour le 28 février prochain.
5: Bien sûr, comme l'hôtel du 28 février à Lomé.
10: Non, c'est pour le 28 février, c'est à Bamako.
8: Il est toi de côté là. Même si tu n'as pas été à l'école, tu n'as pas fait cours du soir.
9: Il a fait quoi?
8: Et la géographie. 28 février là, c'est à Accra ou à Lagos. Ah.
9: Non, c'est pas vrai. C'est plutôt à Paris. À la 43e rue du Buma, plus précisément au carrefour Enigo. Eri, toi là, faut pas nous emmerder ici. T'as compris? Tu es un menteur. Et là, faut pas porter la tête dans ma vie privée.
10: Dans ta vie privée.
8: Toi comme ça là, ta vie privée.
1: On ne se bat pas au chevet d'un anniversaire incertain. Voilà. Et puis vous là, il faut utiliser l'humilité, hein? Le bon ton, surtout le bon ton.
8: Mais il ment, mais il ment.
1: Non, on dit pas il ment. On dit des contre-vérités. Hein?
8: Vraiment.
1: Le respect de l'autre, c'est important.
10: Moi, je m'en vais.
8: Tu vas où?
5: Viens t'asseoir. Garçon, ne fuis pas, il reste pour parler.
10: Voilà, moi, de côté, je ne suis pas n'importe qui. Je suis un entrepreneur. J'ai 12 chantiers en construction. Toi, Fortuné, tu n'es qu'un simple artisan.
8: Mais moi, je reste.
6: Non, on se calme. Voilà pourquoi on vous dit... Il faut remuer 7 fois la boisson qui est dans la bouche avant de l'avaler. Ouais. C'est un sage de l'Ouest qui m'a dit ça. Ouais. Pour dire haut ce que les autres pensent bas.
7: Ouais, ça c'est vrai. Ça, c'est vrai.
5: Les hommes politiques. Ouais, aujourd'hui ils sont ensemble, demain ils sont plus ensemble. On comprend rien dans tout.
1: Mais c'est pas parce qu'on porte même uniforme qu'on doit avoir même mesure.
10: Il paraît que dans un parti politique, il y a toutes sortes de personnes. Des militants, des sympathisants, des courtisans.
8: Il y a des suiveurs. Il y a des électeurs, des frustrés et même des fâchés.
6: Mais je vous dis les gars, hier, j'ai regardé un grand film à la télé.
1: Ah oui.
6: Papa,
1: voilà pourquoi on perd redevance. C'est pour regarder des grands films, des grandes émissions, pour bien payer le personnel et surtout acheter de bons matériels.
5: Alors, c'est le titre du film.
8: C'est pas ton petit film là, on dirait que j'ai vu ça aussi.
6: Ah, quel film?
8: On appelle ça le petit juge de Dimo. Un film réalisé par Zorro.
6: Non, c'est pas ça. Moi, il réalise Mbazoué. Un film de Kro Daou.
8: Ça, c'est nouveau.
5: Vraiment, Daïko, tu es trop fort. Toi, là, tu peux transformer l'or en cuivre.
1: Voilà, moi, je vous dis, on parle d'élection, là. Nous, le parti de Drominka, on doit présenter un candidat.
8: C'est vrai. Ça, c'est vrai.
1: J'ai dit, notre candidat, c'est... Daïko.
8: Daïko.
6: Non, les gars. Mais vous me prenez du coup là.
1: Tu veux réviser? On a pris ta femme en otage sur la route du Maghreb.
6: Ah, ça c'est pas grave.
8: On a pris aussi ta maîtresse.
1: Ah ouais.
8: Hein? Ah bon.
6: Bon, comme vous êtes les jeunes gens et que vous me faites confiance, j'accepte.
8: Attention. Désormais, c'est sommet de crocodile. Tu vas mettre en place d'urgence un comité national de soutien à l'alcool public.
1: Il faut que tu fasses un discours à la nation.
8: Ah oui, d'accord.
6: Bon, donc arrêtez-vous derrière moi comme les mutins. Voilà. Bon. Chers compatriotes, chers frères d'alcool, vous là-bas, vous ici, je vous donne mon salut public. Un 24, le Père Noël Antrey, venu de Guessesso. Via Biancoum City, avec un cadeau commun pour chaque habitant du pays appelé libéré, même les détenus et prisonniers politiques ont reçu leur part. Point. À la ligne. Nous, virgule, parti de Drominka, prenons acte du changement joyeux manifesté par le peuple. Par principe. Point. Virgule. 3 points de suspension, nous disons bien par principe, nous condamnons cet acte devant tout le monde entier. Mais nous sommes contents dans l'ombre. Point.
8: Mais moi je comprends, il met les points virgule partout là, il a bu 20 de France ou quoi?
1: Non, ça c'est 20 des pommes de Biancoum City.
8: Ça c'est faux, hein?
6: Oui, au débat d'idées et non à la tribalisation du débat politique. Vive les mutins, vive le CNSP. Vive notre unique et indivisible nation, vive les élections libres et transparentes, etc.
8: Etc.
6: Ah ouais, etc.
1: José, on s'en va mettre de l'ordre dans nos maisons.
11: Ouais, ouais, ça c'est vrai.
1: Voilà.
5: Et l'argent de la boisson?
6: Ah, comme ils ont dit que les caisses sont vides, donc nos poches sont vides.
11: José, il faut te calmer. Tu sais, après les audits, tu vas ramener notre argent, on va venir te payer.
1: Ah, ce qui est sûr, ton argent ne souffrira d'aucune ambiguïté. Tous les accords seront respectés.
5: J'espère bien.
11: Hé, Jésus. D'accord.
6: Oui, entrez, c'est pas fermé.
12: Oui, il est là.
6: Allô? Bonjour. Cabinet docteur Daigo, 24 sur 24. Excusez-moi, veuillez me rappeler. Merci. Bonjour, messieurs, dames.
13: Bonjour, docteur.
6: Asseyez-vous.
13: Merci, docteur.
6: Que puis-je faire pour vous?
5: Docteur, il n'y a rien de grave. Nous étions ici la dernière fois avec notre mère pour des analyses.
6: Oui.
5: Alors, nous sommes là pour prendre les résultats.
6: Ah, d'accord. Comment est-ce qu'elle s'appelle?
5: Afriki.
6: Afriki. Mm-hmm. Prénom?
5: Mère continent.
6: Village natal?
5: C'est berceau de l'humanité, docteur.
6: Ah, d'accord. Les résultats sont là.
5: Ah, d'accord.
6: Ben, écoutez, nous en sommes occupés avec beaucoup d'attention.
13: Ah,
6: mais
13: merci.
6: Malheureusement, le diagnostic révèle beaucoup d'anomalies.
13: Hein?
6: Ah, ouais, parce qu'il y a plus de plaies que de mal. Dites-moi, vous vivez en famille?
13: Oui, docteur.
6: Dans quel quartier?
13: Dans un quartier en voie de sous-développement,
5: uh-huh.
13: Où les maisons sont non alignées.
6: Depuis combien de temps?
13: Depuis plus de 40 ans. Et notre mère vit dans une indépendante.
6: Ah, disons 40 ans d'indépendance.
13: Oui, oui.
6: Bon, d'accord. Voilà, vous voyez, là, c'est la radiographie. Hein? Alors, jeune homme, vous constatez, vous ne voyez pas. Parce qu'elle fait des crises économiques et politiques. Et c'est ce qui entraîne des guerres tribales et des conflits ethniques.
5: Ah.
6: Et elle pique aussi des crises sociales qui font fuir les capitaux et les cerveaux vers l'extérieur de la colonne vertébrale. Et tout ça provoque des coups d'éclat, des coups d'État. Voilà. Et ensuite, pour l'examen d'urine, nous remarquons des malversations vers le tronc, c'est-à-dire le détournement des deniers publics vers la vessie. Et la mauvaise gestion de l'organisme est beaucoup présente dans toutes les directions administrées et financées par le corps.
13: Pourtant, elle avait pour conseiller un médecin blanc qui ne lui avait jamais dit
6: c'est
13: ça.
6: C'est dommage.
13: Ah, 40 ans, elle est malade.
6: Pour sa tension,
13: oui.
6: L'union est moins présente,
13: oh.
6: La solidarité manque également, et puis il y a une baisse au niveau de l'hospitalité.
13: Oh.
6: Est-ce qu'elle fait des migraines?
13: Oui, oui.
6: C'est fréquent?
13: C'est fréquent.
6: Ah, voilà, c'est dû aux troubles scolaires et universitaires. Et ce qui est inquiétant, c'est que son cœur est corrompu.
13: Oh.
6: Et c'est ce qui a affaibli son rythme cardiaque.
13: Oh.
6: Et de surcroît, l'air des poumons est surfacturé. Et c'est ce qui explique sa respiration difficile.
5: Mais
6: c'est
5: qu'est-ce pas qu'on vrai. Peut faire
13: là, on est foutu là.
6: Bon, ça va aller, on va y remédier.
13: Ah.
6: Bon, pour l'examen de sang, vous voyez là, vous voyez, son sang est très sale. Parce que les globules blancs coopérants ont fait installer trop de déchets toxiques dans le sang. Et tout ce qu'elle mange est à base de produits artificiels.
5: Mm-hmm.
6: Et l'environnement dans lequel elle vit n'est pas bien. Soit l'air est pollué ou les conditions d'hygiène ne sont pas saines.
5: Oh.
6: Écoutez, ne lui donnez jamais à manger ce qui est importé.
13: On dit c'est ça qui est bon.
6: Ah non, il faut les aliments de chez nous. C'est compris.
13: Là, où...
6: Bon, messieurs, dames,
13: oui.
6: Votre mère est très malade et l'air n'est plus au discours mais aux actes. Elle a été déjà hospitalisée combien de fois?
13: Deux fois. La première fois, c'était en conjoncture.
6: Oui.
5: Et la deuxième en dévaluation.
6: Ah, d'accord. Donc, on va lui éviter l'euro ou l'écu.
5: Mm-hmm.
6: Hein, parce
13: ça nous fera
6: que...
13: plaisir.
6: D'accord. Il va vous remettre une ordonnance.
13: Oui.
6: Et vous allez acheter les médicaments.
5: Okay. D'accord, docteur.
6: D'accord. Hey. Son nom, c'est Afriki.
5: Hey.
6: Contenant. Voilà. Bon, elle va acheter démocratie, Lynn. Un comprimé avant chaque repas. C'est pour éviter les coups de force. Transparent skin en injection pendant les élections, une fois par mandat. Ce médicament peut faciliter aussi son intégration économique.
5: Ah,
6: vous avez compris?
5: Oui. D'accord.
6: Bon, je vais vous remettre un autre médicament qui est très important. Ça, c'est pour nettoyer le sang.
13: Mm-hmm.
6: Je vais vous donner ça en comprimé, en injection, en pommade et en suppositoire.
5: D'accord,
6: oui.
5: D'accord.
6: D'accord. Ajustementose structurelle.
13: Ah, docteur, on connaît. Ça y est à la mode.
6: Ah, d'accord.
5: On connaît. Paraît-il que c'est un très bon médicament, docteur.
6: Ok, ok. Bon, un conseil. Diminution de salaire.
13: Ah
6: pardon. Diminution de sel pour tous les hauts fonctionnaires et cadres de l'organisme.
5: Ah, heureusement.
6: Je vous fais une prière.
13: Oui.
6: Évitez de lui donner à manger quand elle est rassasiée. Hey. Parce que ça peut provoquer une obésité.
10: Docteur, chez nous, plus on est rassasié, plus on mange.
6: Ah bon?
10: Ah oui.
6: Bon, elle prenait quel médicament par le passé?
5: Parantéquiline.
10: Cousin-cycline.
5: Levocycline.
6: Bon, ça va. Désormais, elle va prendre compétenciline et méricilline.
10: Elle maigrit aussi un peu. Hein.
6: Bon, donc il faut quelques vitamines.
10: Oui, oui.
6: Après chaque dépense d'énergie, bien sûr.
5: Okay. D'accord.
6: D'accord, je vais le donner assainissement tolé. Et puis, il faut qu'elle soit déparasitée.
5: Mm-hmm.
6: Donc, elle va prendre sécuritapène. Et il faut aussi des antibiotiques.
5: Oui, hein? Oui.
6: D'accord. Droit de l'homme gène, mm-hmm. anticorruption cyline, sulfacturabiose. C'est pour enrayer les infections.
5: D'accord.
6: Et puis, je vais lui faire aussi une perfusion. Donc, je vais mettre liberté expression gène. Et puis, il faut à la vieille un changement alimentaire de régime.
5: Ah.
6: Civil et non militaire.
10: C'est compris.
5: D'accord.
6: Vous avez compris.
5: Oui. D'accord.
6: Bon, d'accord. Alors, voilà, ce que je vais vous demander,
10: mm-hmm.
6: il faut que vous fassiez un effort. Il faut qu'au niveau de sa chambre à coucher, tous les moustiques soient chassés.
10: Oui. Sinon, moustique, là, docteur. Il y en a chez nous, là.
6: Ah, d'accord.
10: Ah.
6: Et il faut un réaménagement structurel des meubles ou un remaniement total dans la famille. Ceux qui ne font rien dans la famille doivent aller habiter ailleurs.
10: Oui.
6: Et s'ils peuvent démissionner, qu'ils aient le courage de le faire.
5: Ah,
10: démissionner?
6: Oui.
10: Docteur, chez nous, il n'y a pas de démission.
5: Jamais.
10: Il n'y a pas de retraite.
5: Jamais.
10: Tant que tu vis, tu es là.
6: Bon, écoutez, c'est vrai que ça peut certainement diviser la famille, mais c'est un acte pluraliste et patriotique.
10: C'est pas
6: bon, ce que je vais vous dire,
10: oui.
6: ces médicaments vont vous coûter très cher si vous n'avez pas de parents bien placés pour vous aider.
10: Ah, docteur, si ces parents-là, il y en a.
6: Ah bon?
10: Oui, il y a notre oncle, tonton Femi, il réside à Washington. Enfin, il est un peu fâché avec nous. Il dit que nous gaspillons l'argent des popotes qu'il nous donne souvent.
6: Ah bon?
5: Il n'est pas le seul, docteur. Il y a aussi Tanti Banque Mondiale. Docteur, vraiment, elle nous aide. Mais son affaire, vraiment, quand elle nous donne un crédit, elle demande à ce qu'on lui rembourse avec intérêt.
10: C'est ça son défaut. Il y a aussi Tanti Union Européenne.
6: Oui.
5: Ouais. Tanti Euro.
10: Oui.
5: En tout cas, vraiment, ça, on ne peut pas gâter son nom.
10: Mm-hmm.
5: Ah, elle nous aide.
10: Oui.
5: Et ça, dans tous les domaines.
10: Mm-hmm.
5: Mais son argent, si tu
10: bousses 5 francs,
5: tu lui rembourses tout.
10: Ça se dit Tanti Piment là.
6: Ah ok, d'accord, d'accord. Ouais. Et c'est qu'il y a d'autres parents
10: oui,
6: encore.
10: Oui, oui, il y a
5: Bab, BCAO.
6: Ok, d'accord.
10: Oh, yeah.
6: Bon, il faut immédiatement les soumettre vos problèmes.
5: D'accord,
6: et puis
5: d'accord.
6: moi acheter les médicaments.
10: D'accord.
6: Et ne laissez pas les médicaments à la portée des enfants.
10: Jamais.
6: D'accord. Et si c'est de l'argent en espèces,
10: oui.
6: ne les laissez pas à la portée des gruyères d'arachide.
10: Docteur, oh. si c'est gruyère d'arachide là,
6: oui.
10: il y en a chez nous.
5: En tout cas.
10: Il y a certains même qui grillent sur gaz.
5: Il y a d'autres qui grillent toute la plantation.
6: Ah bon.
10: Ça devient même ça, ça rajoute dans leur bouche.
6: Bon, d'accord, d'accord. Bon, écoutez, on espère qu'avec ces mesures d'accompagnement,
10: oui.
6: la vieille va se porter mieux.
10: En bas, c'est notre souhait.
6: Ce que je vous demande,
10: mm-hmm.
6: il ne faut pas qu'elle néglige la valorisation et l'exploitation de ses potentialités culturelles.
10: Ah bon, c'est important.
6: C'est même indispensable.
10: Ah, pourtant, les hommes de culture, là, c'est les amuseurs publics. Oh.
5: Mm-hmm.
6: Ah ouais?
10: Oui.
5: Voilà pourquoi dans la famille, quand on vote les budgets,
6: oui.
5: ils sont en dernière position.
6: Ah.
5: Mm-hmm.
6: ah bon, d'accord. Voilà, nous allons changer de système ou de mentalité. Mais pour le moment,
10: mm-hmm.
6: Vous allez utiliser ces médicaments.
10: Okay.
5: D'accord,
6: là, comme ça, on va voir ce qu'il faut faire.
5: D'accord.
6: Voilà, donc voici l'ordonnance.
10: Mm-hmm.
6: Attendez, je vais mettre un petit mot.
5: D'accord.
6: Docteur Daiko,
10: si
6: spécialité. De la bonne gouvernance.
5: Merci.
6: Bon, tenez.
10: Oui.
6: Et bonne guérison pour la vieille.
5: Merci,
6: hein.
5: docteur.
6: Et surtout, éviter les cumuls de prise de médicaments.
10: C'est compris.
6: Allez, bon, au revoir. Hein.
5: Merci. Ça va être difficile de...
6: Oh non, c'est une question de volonté politique dans la famille. Hein.
5: D'accord, ah. d'accord.
10: Je sais pas si il faut qu'on on respecte ce que le docteur a dit. Hein.
5: Vraiment.
6: Ouais. N'oubliez pas de fermer la porte derrière vous.
5: D'accord, compris. Docteur.

de nous. Nous devons l'écouter et ne nous demande que ça. 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La démocratie est un jeu d'intérêt. Aujourd'hui c'est toi, demain ce sera moi. Vraiment, il est grand temps qu'on n'achète plus la conscience des électeurs. Chers électeurs, ne vous laissez pas convaincre par des discours creux, mais plutôt par un bon programme de développement.

électeurs, ne demandez pas l'impossible à votre candidat qui sera élu, car la réalisation d'un projet peut mettre du temps, des conflits.

c'est votre droit. 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

gars, ma vieille. Eh, vous les chefs des partis politiques là, hein, parlez à vos militants, eh. Faut pas ils vont nous provoquer. Nous on veut la paix et non le contraire. C'est celui qui a fait ou qui a vu la guerre chez le voisin qui connaît le prix de la paix. On sait quand ça commence, mais on ne sait pas à quelle heure ça finit. Eh, vous les journalistes.

vous avez toujours fait confiance. 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

Dieu, vos différents messages doivent nourrir et purifier nos pensées, nos réflexions et surtout nos actions et nos comportements vis-à-vis de nos semblables. Que la sagesse gouverne l'esprit de nos gouvernants. La démocratie est à la base de tout développement.

0: Moi, Adama Daïko, je suis candidat. Alors, le jour des élections, sortez nombreux pour voter. Et me voter, c'est ça le civisme.
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2: Mesdames et messieurs, chers amis journalistes, merci d'être venus à cette conférence de FES. Cette conférence pressée, que dis-je? Cette conférence de presse, comprenez, c'est la discrétion.
3: L'émotion,
2: autant pour moi, l'émotion, autant pour moi, autant pour moi. Bien, nous recevons le secrétaire général du Parti international du Dorominkan, M. Adama Daïko.
4: Ouais, lui-même enchaîné à nous.
2: Oui, tout de suite, la première question, M. Daïko.
4: Ouais.
2: Pouvez-vous nous présenter votre parti?
4: J'ai toujours dit que mon parti a été créé clandestinement dans un bar. Il a été légalisé et autorisé par les autorités. Mais malheureusement, j'ai garé mon récépissé dans un taxi. Tenez-vous tranquille parce que j'ai fait la déclaration de pète avec les documents photocopiés que j'ai gardés chez un notaire. Parce que vous savez, il y a trop de fourmis maintenant et puis il y a trop de rats.
2: Et le siège de votre parti, où c'est?
4: Ouais, c'est mon domicile. Ouais, le téléphone, le courant, tout la boîte postale. C'est mon domicile.
2: Mais monsieur Daïko, un parti sérieux ne prend pas comme siège un domicile.
4: Ah bon, vous trouvez ça pas sérieux?
2: Un problème de moyens.
4: Vous trouvez ça pas sérieux? Nous, on fait avec les moyens d'abord. Et ceux qui transforment les maisons en autre chose là, ils payent les maisons avec quoi? Alors, c'est pas ma bouche, j'allais prendre pour embrasser votre cabri.
2: Bon, nous n'avons pas dit cela, monsieur.
4: Bon, d'accord, passons à autre chose. Et puis appelez-moi désormais président Daïko.
2: Ah bon, ça, l'Assemblée générale?
4: Je m'en fous.
5: Je voudrais savoir, vous êtes l'opposition. Vous vous réclamez de la droite ou de la gauche?
4: Attends, tu m'informes ou bien tu me renseignes?
5: C'est une question.
4: Parce que tout parti politique qui n'est pas encore au pouvoir ne peut pas être droitier. Il est gaucher politique. Nous sommes légèrement vers le milieu en venant de la gauche du côté droit.
5: Je ne comprends rien, d'accord,
4: si vous ne comprenez pas français, nous sommes au milieu. Nous donnons dos à l'opposition et nous regardons vers la droite où se trouve le pouvoir que nous allons prendre bientôt par la force des unes. Dieu aime la vérité.
6: Il y a un journal de la place qui ne parle de vous qu'en bien dans toutes ses parutions.
4: Ah non, ça c'est pas une question, ça c'est une remarque. Parce que c'est la publicité qui fait vivre un journal. Et sinon on fait l'essentiel, qu'est-ce que vous voulez? Vous voyez que nos défauts deviennent automatiquement nos qualités. Et puis ce n'est pas tout. Parce qu'il y a aussi des journaux de la place qui passent leur temps à parler de moi en mal. Là, vous n'avez pas dit ça.
7: Ça, c'est la déontologie de la profession.
4: Ah non, ça, c'est la liberté de presse économique.
5: Quels sont vos rapports avec les autres partis politiques?
4: Pour le moment, moi, je n'ai pas de problème avec les autres partis politiques. Peut-être que c'est eux qui ont des problèmes avec moi.
8: Qu'est-ce que représentent les femmes au sein de votre...